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1: Bonjour à tous, c'est Manon, bienvenue dans Matraque Bien-Aimée. Aujourd'hui, je vous emmène sur un autre continent, au pays des caribous et du sirop d'érable, avec Crash d'Avril Jensen et Fouki. Avril Jensen est, comme vous l'aurez compris, canadienne. Enfin, plus précisément, elle est québécoise. Fouki, lui, est un rappeur qui est aussi québécois. Avril Jensen aime jouer avec les genres musicaux et montrer plusieurs versions d'elle-même à travers toutes ses musiques, même si elle apprécie particulièrement l'acoustique et l'électro. Ce titre est sorti en septembre 2025 et fait partie de son dernier EP intitulé « Parfois, les jours de vent », qui est d'ailleurs son tout premier projet francophone. Ce titre parle d'acceptation de soi, d'oser recommencer à zéro et de ne pas avoir peur de se crasher. La mélodie et la voix douce d'Avril Jensen contrastent parfaitement bien avec le rap de Fouki. Si de la chanson où il chante à deux est d'ailleurs très cool à écouter. Ce son me donne envie de faire des balades au coucher du soleil avec mon casque sur les oreilles ou de faire de longs road trips. Je vous laisse donc apprécier Crash d'Avril Jensen et Fouki.

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1: Bonjour à tous, c'est Manon, bienvenue dans Matraque Bien-Aimée. Aujourd'hui, je vous emmène sur un autre continent, au pays des caribous et du sirop d'érable, avec Crash d'Avril Jensen et Fouki. Avril Jensen est, comme vous l'aurez compris, canadienne. Enfin, plus précisément, elle est québécoise. Fouki, lui, est un rappeur qui est aussi québécois. Avril Jensen aime jouer avec les genres musicaux et montrer plusieurs versions d'elle-même à travers toutes ses musiques, même si elle apprécie particulièrement l'acoustique et l'électro. Ce titre est sorti en septembre 2025 et fait partie de son dernier EP intitulé « Parfois les jours de vent », qui est d'ailleurs son tout premier projet francophone. Ce titre parle d'acceptation de soi, d'oser recommencer à zéro et de ne pas avoir peur de se crasher. La mélodie et la voix douce d'Avril Jensen contrastent parfaitement bien avec le rap de Fouki. Si de la chanson où il chante à deux est d'ailleurs très cool à écouter. Ce son me donne envie de faire des balades au coucher du soleil avec mon casque sur les oreilles ou de faire de longs road trips. Je vous laisse donc apprécier Crash d'Avril Jensen et Fouki.

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1: Salut, c'est Casse-Muraille, on est en grille d'été, du coup on rediffuse les émissions de l'année en attendant de vous retrouver le 2 octobre en direct. On reste joignable pendant l'été au téléphone au 07 82 98 43 59 et par courrier à Casse-Muraille chez B17, 17 rue Paul Bellamy, 44 000 Nantes. Aujourd'hui, on rediffuse l'émission du 14 novembre 2025. Bonne écoute.
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2: Salut et bienvenue dans Casse-Muraille. Et voilà, comme tous les vendredis soirs, c'est le rendez-vous anticarcéral sur Prune. Du coup, Casse-Muraille, c'est une émission de témoignages sur les prisons, de témoignages, de coups de gueule et de dédicaces aussi pour les gens qui ont envie. Donc, on est diffusé à Nantes sur le 92 FM et on est aussi. D'ici, on est écoutable à la maison d'arrêt, au CD et à l'EPM d'Orvault. Et puis, sinon, on est en direct aussi sur Internet. Et puis, vous pouvez retrouver nos podcasts ensuite. Donc, ce soir, je suis avec Gaël qui fait la technique.
3: Oui, bonjour.
2: Et puis, il y a Clara qui arrive aussi en studio.
4: Salut.
2: Voilà. Aujourd'hui, on a quand même pas mal de petits trucs. On va redonner des nouvelles de Fabrice en premier. Mais avant ça, je voulais vous dire, il y a une nouveauté, c'est qu'on va reprendre les émissions chaque semaine. Puisqu'en fait, depuis la rentrée, là, on faisait qu'une semaine sur deux, on était rediffusé une semaine sur deux, et ça passait pas trop. Du coup, à partir d'aujourd'hui, on va recommencer à faire un programme différent chaque semaine. Donc voilà.
4: Accrochez-vous.
2: On est là.
4: À propos de Fabrice, comme on vous l'a dit dans la dernière émission, l'administration pénitentiaire l'a transféré à la prison de haute sécurité de Condé-sur-Sarthe il y a 3 semaines. Son transfert est intervenu alors que dans cette même centrale, l'administration se préparait à ouvrir le 2e quartier de lutte contre la criminalité organisée, qu'on appelle les QLCO. Donc c'était le premier de France. Et ça, c'est le cheval de bataille de Darmanin. C'est son faire-valoir pour jouer des coudes dans la course au plus sévère que moi tu meurs avec le RN et Retailleau. Il l'a annoncé il y a moins d'un an, l'a fait légiférer dans la loi de lutte contre le narcotrafic en mars. Et déjà, un premier QLCO était opérationnel à Vendin cet été. On vous en a déjà parlé plusieurs fois. Chez les SOSDEM, il se dit que la justice est trop lente. En matière d'innovation, la répression est plutôt speed sous Darmanin. Le deuxième QLCO a bien été mis en fonctionnement à Condé hier, le 13 novembre. 10 prisonniers sont arrivés, transférés d'Île-de-France selon les médias et le ministre, pour être affectés à ces quartiers hyper liberticides. 30 autres prisonniers devraient s'y faire transférer selon leur plan annoncé. Fabrice, lui, est placé au quartier d'isolement de Condé et il y relate aussi un régime de détention très sévère. Un appel à la solidarité avec lui a été lancé par ses proches contre l'acharnement que l'État français lui fait subir, la déportation coloniale qu'il dénonce depuis maintenant 14 ans et les nouvelles conditions de détention toujours plus drastiques qu'il subit à Condé. Vous pouvez retrouver le texte sur le site de l'envolée.net et une cagnotte intitulée « Solidarité avec Fabrice » sur le site de cagnotte en ligne « Oui solidaire ». Et donc Fabrice nous écrit depuis Condé le 28 octobre, et voici une partie de sa lettre. Salut les amis de Casse-Muraille. Voici ma situation. Je suis à l'isolement à Condé avec des surveillants casqués et cagoulés. Je suis menottée à la trappe avec une chaîne pour tous mes repas et tous mes déplacements. Grâce à Dieu, je tiens le coup et je reste digne et fort comme je l'ai toujours été. Ici, il n'y a pas de boxe, que de la muscu à l'isolement. On est en 2025 et me voilà placée au QI, au QHS, dans ces conditions. Je fais partie des détenus auxquels Darmanin voulait faire du mal avec des conditions très dures comme celle-ci. Et pourtant, je n'ai même tué ni violé personne, ni même vendu de la drogue, même pas avec mon gang, mais que veux-tu? Je resterai fort, comme l'a été Mandela pendant 27 ans, et les poings levés comme le Guadeloupéen que je suis, sachez-le. Prenez bien soin de vous, un grand bonjour à tous, l'ami Papillon.
3: Merci pour la lecture.
2: Et merci à lui pour cette lettre aussi.
4: Carrément, on lui souhaite bien du courage. Et En fait, je ne sais pas quoi dire, puisque chaque semaine, c'est un nouveau combat qui se présente à lui, et il ne lâche pas l'affaire, et on va continuer à vous donner de ses nouvelles, de toute manière.
2: Oui, c'est ça, il est dans un bras de fer perpétuel avec la paix. Et... Bon, bah, voilà, on aurait besoin qu'il y ait de plus en plus de monde qui relaye ça, et de réussir à faire connaître cette histoire-là pour faire bouger les choses. Mais comme pour tout le reste autour des prisons, en général. Mmh.
3: Moi, j'avais pas compris là qu'il était enchaîné pour chacun de ces emplacements. C'est lourd quand même, je trouve.
4: Ouais, carrément.
3: Et c'est ce qu'il dit aussi sur Darmanin et les activités là. Moi, je voulais parler d'une action de l'Observatoire international des prisons, qui est justement pour le rétablissement des activités en prison. Donc, pour rappel, c'est à cause de Darmanin, il avait réclamé la fin de toutes les activités ludiques en prison. Il a demandé ça à toutes les prisons et le Conseil d'État avait rendu une décision en février dernier pour dire que ce n'était pas légal et qu'on ne pouvait pas retirer les activités. Mais il y a beaucoup d'activités qui se sont arrêtées à ce moment-là et qui n'ont pas été remises après. Alors l'OIP, donc l'Observatoire international des prisons, a lancé une série de recours juridiques pour demander le rétablissement de ces activités. Si vous avez des activités qui ont été supprimées à ce moment et qui ne sont pas revenues, n'hésitez pas à écrire à l'OIP pour les prévenir. Ou même si vous voulez obtenir de nouvelles activités, l'OIP a annoncé qu'il ne voulait pas seulement rétablir les anciennes activités, mais aussi pousser à la mise en place de nouvelles. Donc si ça vous intéresse, vous pouvez leur écrire à Observatoire international des prisons, 7 bis rue Riquet, R-I-Q-U-E-T, 75 019 Paris. Voilà, c'est juste le petit lien que j'ai fait là avec les activités en prison, parce que quand on est en prison, c'est quelque chose de vital quand même d'avoir des petits espaces de respiration quand même.
4: Carrément, merci pour l'info.
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3: Et maintenant, je vais vous proposer d'écouter une musique. C'est Zodiac de Soso Maness. Et je mets la musique tout de suite.
4: En featuring avec Daouzi.

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1: Et vous êtes toujours à l'écoute de Casse-Muraille. Du coup, je vais ouvrir le deuxième sujet de cette émission. Voilà, je voulais vous parler de Azal et du combat qui est mené en son nom par sa famille. Du coup, Azal, c'était un prisonnier de Fleury-Mérogis. Il était épileptique et du coup, il est décédé en cellule le 27 septembre dernier. Et pour commencer, on va vous faire écouter une vidéo qu'il avait, que ses proches ont retrouvée dans son téléphone. Tendez bien l'oreille parce qu'il y a pas mal de bruits parasites.
2: Alors là, je suis épileptique, j'ai pris 20 jours de mitard. J'ai des certificats médicaux de la maison d'arrêt, des médecins de la maison d'arrêt, comme quoi je suis incompatible à être au quartier disciplinaire, comme quoi je suis incompatible à être seul en cellule. Comme vous voyez, je suis seul en cellule, s'en fout. Ils ont ramené mon cou au QD, ça veut dire si je fais une crise, il n'y a personne qui est là pour moi. L'administration pénitentiaire de Villepinte, elle est vraiment reprochée. Je pense qu'il devrait avoir une enquête faite pour eux, pour leur faire respecter la dignité de l'homme, leur dignité de l'homme, la dignité de l'être humain. En tout cas, sachez que voilà, je fais cette vidéo au cas où il m'arrive quelque chose là-bas. Et voilà, maman, papa, Sabrine, Inès, je vous aime. Voilà, en tout cas, si quelqu'un tombe sur cette vidéo, sachez que c'est vraiment la direction et certains surveillants qui sont mis en cause. Et c'est par leur faute que voilà, j'ai eu beaucoup d'antécédents disciplinaires, ils m'ont poussé à bout et je suis fatigué.
1: Voilà, et bah, du coup, on imagine l'émotion que c'est pour la famille bah, d'entendre ça. D'ailleurs, bah, on leur envoie nos sincères condoléances. Et en leur souhaitant bien de la force là, dans le combat qui s'annonce, parce qu'on sait que c'est toujours des combats qui vont être longs. Voilà, on avait envie de relayer cette histoire parce qu'encore une fois, elle met en avant le drame de la prison, l'inhumanité de l'administration pénitentiaire et les difficultés pour les familles à faire valoir la vérité quand ce genre d'histoire se produit. Et malheureusement, il s'en produit beaucoup. Voilà. Et du coup, bah, voilà, ses proches du coup, sont en train de monter un collectif qui s'appelle Justice pour Azal. Il y a un compte sur TikTok et il y a une cagnotte Litchi qui a été ouverte qui s'appelle Justice pour Azal. Azal, ça s'écrit A-Z-A-L. Et du coup, j'ai enregistré une lecture de la cagnotte du coup, qu'on va pouvoir écouter tout de suite. Je me permets aujourd'hui de solliciter votre soutien, aussi humble soit-il, pour une cause profondément douloureuse et injuste. Rendre service à mon grand frère, décédé le 27 septembre à la prison de Fleury-Mérogis. Mon frère est mort seul, derrière les barreaux, dans des conditions inacceptables. Depuis ce jour, ma famille et moi vivons avec un vide immense, mais aussi avec une multitude de questions sans réponse. Nous refusons de laisser son histoire sombrer dans le silence. Nous refusons qu'il devienne un simple chiffre dans les statistiques. Il avait un nom, une vie, une famille, des gens qu'il aimait. Il avait le droit à la dignité et à la protection, comme tout être humain. Pour comprendre ce qu'il s'est réellement passé, pour faire toute la lumière sur les circonstances de sa mort, et pour que les responsabilités soient reconnues, nous avons dû faire appel à un avocat spécialisé. Malheureusement, les frais juridiques sont extrêmement élevés. Honoraires, expertise, démarches, temps, tout cela représente un coût très lourd pour une famille déjà éprouvée. Poursuivre un combat judiciaire peut durer des mois, voire des années, et demande des moyens que nous n'avons pas. C'est pourquoi je crée cette cagnotte aujourd'hui, non pas par choix, mais par nécessité. Chaque contribution, qu'elle soit petite ou grande, représente un pas de plus vers la vérité, un pas de plus vers la justice, un pas de plus pour que mon frère ne soit pas oublié et pour que d'autres familles ne vivent plus la même injustice. Votre aide nous permettra 1. De couvrir les frais d'avocat et de procédure, 2. De poursuivre les démarches nécessaires pour faire éclater la vérité. 3. De maintenir ce combat jusqu'au bout, malgré les obstacles financiers. Je vous remercie du fond du cœur pour le soutien, la solidarité et l'humanité que vous nous apportez. Même un partage de cette cagnotte est déjà immense. Justice pour mon frère, justice pour Azal.
3: Voilà, bon, on souhaite une grosse force à tous ses proches, en particulier à sa sœur qui ne lâchera pas l'affaire. Et on espère qu'ils vont trouver à faire des liens et à se renforcer avec des gens dans le combat dans lequel ils se lancent.
1: Voilà, et s'il y a des gens qui ont envie de relayer la cagnotte ou de faire un don, on essaiera de le mettre en description sur nos réseaux ou quoi.
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5: Donc un autre sujet maintenant, il y a eu aussi des luttes qui se sont menées au Crat de Vincennes. On a pu suivre ça grâce au site Abat les Crats, là, qui sont assez actifs pour essayer de relayer ce qu'ils peuvent chaque fois qu'ils ont connaissance des choses qui se passent en Crat. Et donc là, c'est une grève de la faim qu'il y a eu le mois dernier et qui a très vite porté ses fruits. Je vous ai fait la lecture. Je vous ai fait la lecture du communiqué qui se trouve sur Abat les Crats. On l'écoute tout de suite. Récit d'une grève de la faim éclair au Crat 2B à Vincennes. C'est un texte que vous pouvez retrouver sur le site internet abatlescrats.noblog.org. On partage ici le récit d'une grève de la faim victorieuse des personnes retenues au Crat 2B samedi 11 octobre pour obtenir le droit d'aller à la fouille. Force à eux. Ça fait à peu près 5 jours qu'on ne peut pas aller au coffre. Le coffre, c'est là où tu as tes affaires, les téléphones, l'argent par exemple. Normalement, tu peux y aller tous les jours. Il y a des horaires et c'est les mêmes horaires que l'infirmerie. Il y a des flics qui t'amènent là-bas. Là, depuis 5 jours, ils ne voulaient plus nous amener au coffre parce qu'il n'y avait personne pour nous amener. Une fois, ils nous ont dit « Oui, oui, on vous amènera après l'infirmerie qui est ouverte de 15h à 17h ». Mais après, quand l'infirmerie était fermée, ils ont dit que c'était trop tard pour aller au coffre. Nous, on a essayé de parler plusieurs fois, mais ça ne marchait pas. Donc, aujourd'hui, on a décidé de faire la grève de la faim. Ce midi, on n'est pas allé au réfectoire. On est au moins 15 à faire la grève. Du coup, il y a la capitaine qui est descendue qui a dit « Pourquoi vous faites ça ?» Ça se voyait qu'ils avaient peur. Elle a dit « Ok, pour aujourd'hui, vous pourrez aller au coffre. » On a pu aller au coffre aujourd'hui. On a gagné. On a gagné notre droit, mais que en se battant. Nous, on est au centre de rétention, ok. On n'a pas de papier, ok. Donc, on n'est pas dans la loi française. Mais même comme ça, on a des droits. Ça, c'est notre droit, et ils doivent le respecter. On ne sait pas si demain, on pourra retourner au coffre, ou si on va devoir refaire la grève. Moi, c'est pas la première fois que je faisais la grève. Je l'ai déjà faite en août pour mes droits. Je suis handicapé. J'ai eu un accident ici en France. Je ne peux pas marcher bien, j'ai des béquilles. Ici, c'est pas pour les handicapés. Je peux pas aller aux toilettes tout seul, car c'est des toilettes à la turque. Je dois taper à la porte le matin pour que les flics m'amènent à l'isolement, où il y a des toilettes normales. Je peux pas me doucher seul et je dois demander à des gens de ramener mon plateau dans la chambre. Normalement, je dois avoir des séances de kiné parce que je dois pouvoir remarcher normalement à un moment. Au CRA, il n'y a pas de kiné. Il n'y a pas non plus les médicaments que je dois avoir. Par exemple, de la crème cicatrisante. Ils m'ont dit qu'il n'y en avait pas. Moi, j'ai dit à l'infirmerie, s'il n'y a pas les moyens d'avoir un kiné, je veux un certificat médical qui dit qu'il n'y a pas moyen d'avoir un kiné ici. Ils ne voulaient pas. Alors j'ai fait grève de la faim. J'ai fait ça un jour et ils m'ont fait le certificat. Donc moi, je sais que ça fonctionne comme ça ici. Mais les autres, ils ne savent pas forcément. Moi, je me bats aussi. C'est pour les autres. C'est pas que pour moi. On a des droits, il faut qu'ils les respectent. Voilà, donc ça fait quand même plaisir de voir que bah, y a des gens qui arrivent à obtenir des choses de la part de la lutte. C'est pas toujours évident. Là, je pense que c'est facilité aussi quand c'est pour des petites choses. Je dis des petites choses, mais bah, pour les gens qui subissent la situation, c'est quelque chose d'important. Et bah, je pense que ça donne de la force là, de se dire des fois... sans partir, c'est toujours des grosses galères, là, les grèves de la faim. Des fois, il y a des gens qui mettent leur vie en danger comme ça. Et là, ce n'est pas le cas, en fait. Ça marche juste en très peu de temps parce que le fait que c'est partagé par plusieurs personnes et que l'enjeu pour la police aux frontières, là, il n'est pas forcément très fort. Ils n'ont pas absolument envie que les gens aient pas accès à leur coffre. Et du coup, ça a marché rapidement et bah, ça fait plaisir de voir que en se mobilisant collectivement, on arrive à changer des choses, quoi. Je vous mets encore une petite musique. Je vous propose Vandik de Lafouine et Sofiane.

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1: Et ben, vous êtes toujours dans Casse-Muraille, du coup. Et qu'est-ce que quoi ?
2: Ben, on va faire un agenda.
1: Ouais, enfin, c'était le moment quoi. Où tu allais nous raconter ce qui se passe demain.
2: Ouais, c'est ça. Donc, c'est un peu loin, c'est à Lyon, mais c'est la traditionnelle, l'habituelle manif du 15 novembre 2025 contre les violences policières et pénitentiaires, organisée par l'Association des victimes des crimes sécuritaires et l'association IDIR Espoir et Solidarité. Donc, à 15h, ils feront une manifestation place Bellecour. Et à 18h, il y aura un débat, projection et rencontre pour faire le bilan sur l'avancée de certaines affaires en cours, sur l'état des contre-enquêtes des différents collectifs, dont les résultats démentent les versions officielles, les non-lieux et des classements sans suite d'affaires de meurtres policiers pénitentiaires. Voilà.
1: Et est-ce que c'est un événement qui se passe plus proche de nous, peut-être?
2: Oui, tout à fait. Demain, à Nantes, à l'Agronaute, sur l'île de Nantes, il y a le collectif Subconscience qui invite la lutte anti-crat. Donc, à 17h, ils ouvrent les portes de l'Agronaute.
1: Yes.
2: À 17h30, il y a une discussion avec le collectif anti-crat 44. À 19h, une écoute d'une émission de radio et discussion avec le collectif Casse-Muraille. Du coup, ça sera l'écoute de l'émission qu'on a fait il y a 15 jours sur le CRA et la fascisation, pour le dire vite. Et on fera une petite discussion sur le contenu après. À 20h30, un repas vegan par la cantine Schmutz. Merci. Et à 21h30, un concert de Nerma. Puis pour finir à 23h, un DJ set Anaka.
3: Pour redonner un peu le contexte, bon, si vous nous écoutez régulièrement, vous savez déjà, mais il y a un projet de construire un centre de rétention à Nantes, donc pour enfermer les étrangers. Du coup, bah, nous, forcément, on se sent impliqués là-dessus. On a envie de se battre pour que ce projet ne se fasse jamais et ce centre de rétention ne se fasse jamais. Et du coup, bah, là, c'est vraiment le sujet. C'est pour empêcher ou pour sensibiliser sur les centres de rétention en général et pour aussi donner de la force à la lutte contre ce projet en particulier.
2: Et je n'ai pas précisé, mais l'entrée et la cantine seront prix libre.
1: Trop bien. Eh ben voilà, on va en avoir terminé de cette émission. Peut-être on va quand même rappeler les contacts avant de se quitter.
2: Mais oui, carrément. Donc on a un numéro de téléphone.
1: Ouais, 07 82 98 43 59.
2: Donc sur ce numéro de téléphone, on peut recevoir, on est joignable par Signal, WhatsApp et puis par le téléphone à l'ancienne. encore plus à l'ancienne.
1: Ouais, encore plus à l'ancienne, mais très pratique pour les gens enfermés.
2: Ouais.
1: On peut recevoir du courrier.
2: À 17 rue Paul Bellamy, chez B17, 44 000 Nantes. Enfin, Casse-Muraille, chez B17, 17 rue Paul Bellamy, 44 000 Nantes. Je le remets à l'endroit.
1: All right.
3: Et oui, bah, du coup, si vous avez envie de nous contacter pour qu'on laisse un message, une dédicace pour vos proches, ou si vous êtes vous-même en prison, que vous avez envie de parler de quoi que ce soit, bah, vous n'hésitez pas.
1: Voilà, et sinon, bah, on se retrouve la semaine prochaine pour une nouvelle émission.
2: À 18h, vendredi.
3: Au revoir, bonne semaine à vous.
2: Ouais, et force à toutes les personnes enfermées et à tous leurs proches.
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1: Si on souffre pas, alors c'est pas vraiment de l'amour. Près de la moitié des femmes ont été tuées dans un cadre conjugal.
2: Ce déni sidérant, ça vient aussi de la banalité, ce sont eux qui se considèrent comme les victimes.
1: Et il y a aussi effectivement toute la mécanique de la minimisation.
3: L'amour est utilisé comme prétexte pour exercer des violences et pour exercer de la domination.
4: Un million d'hommes violents chaque année dans ce pays. L'homme violent, c'est d'abord un mec normal.

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bien, nous voilà encore sur Prune, un vendredi au cœur de l'été. Vendredi 24 juillet 2026. Et oui, il y a encore des émissions en direct dans les studios de Prune avec Electro Bamako. On y était la semaine passée. On est encore là ce soir. Je dis moi, je suis encore là parce que là, du coup, je suis seul et on va. Justement, en profiter pour faire une heure de musique non-stop avec des grands tubes de la musique africaine, bien évidemment. Voilà, donc il va falloir, si vous êtes en voiture, mettre un petit peu plus la clim parce que ça va quand même chauffer. Et on va s'écouter plein de grands tubes, comme je disais, avec notamment l'orchestre Masako. On aura aussi Doublé de Niboma et puis après, on va voguer comme ça avec d'autres morceaux de type camerounais et des trucs très dansants, des choses très bizarres. Enfin voilà, une heure de découverte de musique africaine, donc jusqu'à 21h. Voilà, un petit clin d'œil à Issata et Boubacar, voilà, qui travaillent aussi, hein, parce que les vacances, c'est pas pour tout le monde. Et puis, bah, si vous êtes aussi tranquillement installé dans votre voiture en train de conduire, bah, voilà, hein, je vous ai monté la clim. Si vous êtes chez vous, montez le son. Et puis, c'est parti avec ce premier morceau de Masako. On va démarrer comme ça. C'est un boucher, tout simplement. Un rythme, un peu une rumba un peu lente, bien, bien tranquille, de Lebel Saint-Camille. Le premier morceau à venir. Et puis ensuite, ce sera le fameux doublé de Niboma. Et puis comme ça, ça va voguer. Allez, restez à l'écoute pendant une heure, là, jusqu'à 21h.

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